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1: L'essentiel de l'actualité avec de nouveaux coups de feu à Grenoble. Dans la nuit de vendredi à samedi, ça s'est passé sur un point de deal du quartier Mistral. Heureusement, pas de blessés à signaler. Depuis le début de l'année, 9 personnes sont mortes dans des règlements de compte au sein de l'agglomération grenobloise. Nouvelle tension à gauche en vue de la présidentielle. En marge des universités d'été de la France insoumise, Jean-Luc Mélenchon a lancé un appel à l'écologiste Marine Tondelier en affirmant que toute aide était la bienvenue, tout en fustigeant le manque de stratégie des autres partis. De son côté, le patron du PS, Olivier Faure, lui, s'est rendu chez les écologistes en Isère pour appeler au rassemblement et arrêter de jouer les gauches irréconciliables. Au lendemain d'un bombardement meurtrier sur un centre commercial en Ukraine, Emmanuel Macron a promis de nouveaux missiles à Kiev. Un nouveau bilan des autorités ukrainiennes fait état de 4 morts entre vendredi et samedi dans des frappes russes. De son côté, Moscou fait état de 3 morts, dont 2 enfants en Russie après des frappes de drones. La coalition des pays alliés de Kiev se réunira ce lundi. Et puis en cyclisme, la Vuelta 2026 sur les routes du Var ce dimanche. Après le contre-la-montre à Monaco ce samedi, le peloton du Tour d'Espagne va traverser la Dracénie et le Haut-Var sur 92 km lors de la deuxième étape entre Monaco et Manosque.
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1: Des nuages en alternance avec des éclaircies. Voilà le temps que l'on retrouvera demain sur l'essentiel du pays. Attention aux orages en ce qui concerne le Pays Basque. Ailleurs sur la moitié sud, ce sera plutôt dégagé dans l'ensemble entre le littoral méditerranéen, les Alpes, la vallée du Rhône et les Pyrénées. Du vent dans le Grand Ouest, 40 à 50 km/h. Côté Mercure, il fera 21 degrés à Béthune, demain 23 à Cherbourg, Paris et Mulhouse, 24 à Rennes, Brest et Belfort, 26 à Bourges, 27 à Lyon, Nice et Perpignan, 28 à Marseille, 30 degrés à Bordeaux, 31 à Toulouse, 33 attendus en Corse.
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1: Bonjour à tous, l'essentiel de l'actualité. Édouard Philippe fixe le calendrier pour l'union de la droite et du centre. En déplacement à La Réunion, le président d'Horizon a estimé sur BFM TV que les candidats du bloc central devront se rassembler entre novembre et février prochain. Selon lui, dépasser cette échéance serait trop tard pour espérer contrer Marine Le Pen et Jean-Luc Mélenchon dans la campagne présidentielle. Sébastien Lecornu, lui, met en garde les parlementaires sur le budget 2027. Dans une lettre adressée aux députés et sénateurs, le Premier ministre appelle à la responsabilité. Selon Matignon, l'absence de budget plongerait le pays dans le désordre économique et ferait perdre un an au futur président de la République. En tennis, première finale en Masters 1000 pour Arthur Fils. Le Français de 22 ans s'est qualifié hier à Cincinnati en éliminant l'Italien Flavio Cobolli en 2-7. Assuré de grimper au 11e rang mondial, lundi, il affrontera l'Américain Frances Tiafoe ce soir à 22h30 pour tenter de décrocher le plus grand titre de sa carrière. Et puis Pogacar prend déjà les commandes du Tour d'Espagne. Le Slovène a remporté le contre-la-montre inaugural à Monaco hier. Il a 9 centièmes d'avance sur le deuxième. Ce dimanche, pour la deuxième étape vers Manosque, le peloton de la Vuelta va traverser le Var sur 92 km avec Pogacar en maillot rouge des leaders.
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1: Des nuages en alternance avec des éclaircies, voilà le temps que l'on va retrouver aujourd'hui sur l'essentiel du pays. Attention aux orages tout de même en ce qui concerne la Gironde et le Limousin. Ailleurs sur la moitié sud, c'est un temps plutôt dégagé que l'on va retrouver entre les Alpes, la vallée du Rhône et les Pyrénées. Du vent dans le Grand Ouest, 40 à 50 km/h attendu. Pour les températures aujourd'hui, 21 degrés à Béthune, 23 à Cherbourg, Paris et Mulhouse, 24 degrés à Rennes, Brest et Belfort, 26 à Bourges, 27 à Lyon, Nice et Perpignan, 28 à Marseille, 30 degrés à Bordeaux, 31 à Toulouse, jusqu'à 33 en Corse.
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1: Bonjour à tous, l'essentiel de l'actualité. Édouard Philippe fixe le calendrier pour l'union de la droite et du centre. En déplacement à La Réunion, le président d'Horizon a estimé sur BFM TV que les candidats du bloc central devront se rassembler entre novembre et février prochain. Selon lui, dépasser cette échéance serait trop tard pour espérer contrer Marine Le Pen et Jean-Luc Mélenchon dans la campagne présidentielle. Sébastien Lecornu, lui, met en garde les parlementaires sur le budget 2027. Dans une lettre adressée aux députés et sénateurs, le Premier ministre appelle à la responsabilité. Selon Matignon, l'absence de budget plongerait le pays dans le désordre économique et ferait perdre un an au futur président de la République. En tennis, première finale en Masters 1000 pour Arthur Fils. Le Français de 22 ans s'est qualifié hier à Cincinnati en éliminant l'Italien Flavio Cobolli en 2-7. Assuré de grimper au 11e rang mondial, lundi, il affrontera l'Américain Frances Tiafoe ce soir à 22h30 pour tenter de décrocher le plus grand titre de sa carrière. Et puis, Pogacar prend déjà les commandes du Tour d'Espagne. Le Slovène a remporté le contre-la-montre inaugural à Monaco hier. Il a 9 centièmes d'avance sur le deuxième. Ce dimanche, pour la deuxième étape vers Manosque, le peloton de la Vuelta va traverser le Var sur 92 km avec Pogacar en maillot rouge de leader.
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1: Des nuages en alternance avec des éclaircies, voilà le temps que l'on va retrouver aujourd'hui sur l'essentiel du pays. Attention aux orages tout de même en ce qui concerne la Gironde et le Limousin. Ailleurs sur la moitié sud, c'est un temps plutôt dégagé que l'on va retrouver entre les Alpes, la vallée du Rhône et les Pyrénées. Du vent dans le Grand Ouest, 40 à 50 km/h attendu. Pour les températures aujourd'hui, 21 degrés à Béthune, 23 à Cherbourg, Paris et Mulhouse, 24 degrés à Rennes, Brest et Belfort, 26 à Bourges, 27 à Lyon, Nice et Perpignan, 28 à Marseille, 30 degrés à Bordeaux, 31 à Toulouse, jusqu'à 33 en Corse.
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1: Bonjour à tous, l'essentiel de l'actualité. Mohamed Ben Salman en visite officielle à Paris dès ce dimanche. Emmanuel Macron reçoit le prince héritier d'Arabie Saoudite durant 2 jours. Les échanges vont porter principalement sur le développement des filières culturelles et sportives entre les deux pays, mais aussi sur les tensions diplomatiques au Moyen-Orient. Raphaël Glucksmann pourrait officialiser sa candidature à l'élection présidentielle. Le cofondateur de Place Publique est l'invité du 20h de TF1 ce soir. Il s'était laissé 3 mois de réflexion. Objectif pour l'eurodéputé, s'imposer en tête de la gauche social-démocrate et peser sur les conditions de la primaire d'octobre. Au moins 37 blessés au Japon après un puissant séisme de magnitude 5,9. La secousse s'est produite la nuit dernière près de Tokyo à près de 70 km de profondeur. Les autorités mettent en garde contre un risque accru de glissement de terrain. Et puis du foot, 0 partout. Voilà le score sur lequel Nice et Lorient se sont quittés hier à l'occasion de la première journée de Ligue 1. Match nul 2 partout entre Le Mans et Brest. Ça passe pour Lyon, victoire 2-0 face à Toulouse. Aujourd'hui, on a encore Angers-Lille à 15h, Le Havre-Monaco à 17h15 et puis Rennes-PSG en clôture ce soir à 20h45.
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1: Des nuages en alternance avec des éclaircies, voilà le temps que l'on va retrouver aujourd'hui sur l'essentiel du pays. Attention aux orages tout de même en ce qui concerne la Gironde et le Limousin. Ailleurs sur la moitié sud, c'est un temps plutôt dégagé que l'on va retrouver entre les Alpes, la vallée du Rhône et les Pyrénées. Du vent dans le Grand Ouest, 40 à 50 km/h attendu. Pour les températures aujourd'hui, 21 degrés à Béthune, 23 à Cherbourg, Paris et Mulhouse, 24 degrés à Rennes, Brest et Belfort, 26 à Bourges, 27 à Lyon, Nice et Perpignan, 28 à Marseille, 30 degrés à Bordeaux, 31 à Toulouse, jusqu'à 33 en Corse.
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1: Bonjour à tous, l'essentiel de l'actualité. Mohamed Ben Salman en visite officielle à Paris dès ce dimanche. Emmanuel Macron reçoit le prince héritier d'Arabie Saoudite durant 2 jours. Les échanges vont porter principalement sur le développement des filières culturelles et sportives entre les deux pays, mais aussi sur les tensions diplomatiques au Moyen-Orient. Raphaël Glucksmann pourrait officialiser sa candidature à l'élection présidentielle. Le cofondateur de Place Publique est l'invité du 20h de TF1 ce soir. Il s'était laissé 3 mois de réflexion. Objectif pour l'eurodéputé, s'imposer en tête de la gauche social-démocrate et peser sur les conditions de la primaire d'octobre. Au moins 37 blessés au Japon après un puissant séisme de magnitude 5,9. La secousse s'est produite la nuit dernière près de Tokyo à près de 70 km de profondeur. Les autorités mettent en garde contre un risque accru de glissement de terrain. Et puis du foot, 0 partout. Voilà le score sur lequel Nice et Lorient se sont quittés hier à l'occasion de la première journée de Ligue 1. Match nul 2 partout entre Le Mans et Brest. Ça passe pour Lyon, victoire 2-0 face à Toulouse. Aujourd'hui, on a encore Angers-Lille à 15h, Le Havre-Monaco à 17h15 et puis Rennes-PSG en clôture ce soir à 20h45.
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1: Des nuages en alternance avec des éclaircies, voilà le temps que l'on va retrouver aujourd'hui sur l'essentiel du pays. Attention aux orages tout de même en ce qui concerne la Gironde et le Limousin. Ailleurs sur la moitié sud, c'est un temps plutôt dégagé que l'on va retrouver entre les Alpes, la vallée du Rhône et les Pyrénées. Du vent dans le Grand Ouest, 40 à 50 km/h attendu. Pour les températures aujourd'hui, 21 degrés à Béthune, 23 à Cherbourg, Paris et Mulhouse, 24 degrés à Rennes, Brest et Belfort, 26 à Bourges, 27 à Lyon, Nice et Perpignan, 28 à Marseille, 30 degrés à Bordeaux, 31 à Toulouse, jusqu'à 33 en Corse.
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1: Bonjour à tous, l'essentiel de l'actualité. Un été meurtrier en France depuis le 19 juin. 301 morts par noyade ont été enregistrés sur le territoire. C'est 14% de plus que l'an dernier sur la même période. Voilà ce qu'a annoncé ce dimanche Marina Ferrari, la ministre des Sports, de la Jeunesse et de la Vie Associative. Raphaël Glucksmann, lui, devrait officialiser sa candidature à l'élection présidentielle de l'an prochain. Le cofondateur de Place Publique est l'invité du 20h de TF1 ce soir. Il s'était laissé 3 mois de réflexion. Objectif pour l'eurodéputé, s'imposer en tête de la gauche sociale démocrate et peser sur les conditions de la primaire d'octobre. Des élections en temps de guerre représenteraient un risque majeur pour la stabilité du pays. Voilà ce qu'a déclaré Volodymyr Zelensky aujourd'hui. Une prise de position du président ukrainien suite à l'appel de son ancien ministre de la Défense qui réclamait, lui, l'ouverture d'un processus électoral pour maintenir la démocratie. Et puis en foot, suite et fin de cette première journée de Ligue 1 aujourd'hui avec Angers face à Lille à 15h, Le Havre contre Monaco à 17h15 et puis en clôture ce soir Rennes-PSG à 20h45. Hier, Lens a renversé Auxerre 5-2, victoire de Lyon contre Toulouse 2-0. Le Mans et Brest et Nice et Lorient se sont quittés sur un match nul.
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1: Des nuages en alternance avec des éclaircies, voilà le temps que l'on va retrouver aujourd'hui sur l'essentiel du pays. Attention aux orages tout de même en ce qui concerne la Gironde et le Limousin. Ailleurs sur la moitié sud, c'est un temps plutôt dégagé que l'on va retrouver entre les Alpes, la vallée du Rhône et les Pyrénées. Du vent dans le Grand Ouest, 40 à 50 km/h attendu. Pour les températures aujourd'hui, 21 degrés à Béthune, 23 à Cherbourg, Paris et Mulhouse, 24 degrés à Rennes, Brest et Belfort, 26 à Bourges, 27 à Lyon, Nice et Perpignan, 28 à Marseille, 30 degrés à Bordeaux, 31 à Toulouse, jusqu'à 33 en Corse.
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1: Bonjour à tous, l'essentiel de l'actualité. Un été meurtrier en France depuis le 19 juin. 301 morts par noyade ont été enregistrés sur le territoire. C'est 14% de plus que l'an dernier sur la même période. Voilà ce qu'a annoncé ce dimanche Marina Ferrari, la ministre des Sports, de la Jeunesse et de la Vie Associative. Raphaël Glucksmann, lui, devrait officialiser sa candidature à l'élection présidentielle de l'an prochain. Le cofondateur de Place Publique est l'invité du 20h de TF1. Ce soir, il s'était laissé 3 mois de réflexion. Objectif pour l'eurodéputé, s'imposer en tête de la gauche sociale démocrate et peser sur les conditions de la primaire d'octobre. Des élections en temps de guerre représenteraient un risque majeur pour la stabilité du pays. Voilà ce qu'a déclaré Volodymyr Zelensky aujourd'hui. Une prise de position du président ukrainien suite à l'appel de son ancien ministre de la Défense qui réclamait, lui, l'ouverture d'un processus électoral pour maintenir la démocratie. Et puis en foot, suite et fin de cette première journée de Ligue 1 aujourd'hui, avec Angers face à Lille à 15h, Le Havre contre Monaco à 17h15, et puis en clôture ce soir, Rennes-PSG à 20h45. Hier, Lens a renversé Auxerre 5 buts à 2, victoire de Lyon contre Toulouse 2 à 0. Le Mans et Brest et Nice et Lorient se sont quittés sur un match nul.
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1: Des nuages en alternance avec des éclaircies, voilà le temps que l'on va retrouver aujourd'hui sur l'essentiel du pays. Attention aux orages tout de même en ce qui concerne la Gironde et le Limousin. Ailleurs sur la moitié sud, c'est un temps plutôt dégagé que l'on va retrouver entre les Alpes, la vallée du Rhône et les Pyrénées. Du vent dans le Grand Ouest, 40 à 50 km/h attendu. Pour les températures aujourd'hui, 21 degrés à Béthune, 23 à Cherbourg, Paris et Mulhouse, 24 degrés à Rennes, Brest et Belfort, 26 à Bourges, 27 à Lyon, Nice et Perpignan, 28 à Marseille, 30 degrés à Bordeaux, 31 à Toulouse, jusqu'à 33 en Corse.
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1: Bonjour à tous, l'essentiel de l'actualité. Un été meurtrier en France depuis le 19 juin. 301 morts par noyade ont été enregistrés sur le territoire. C'est 14% de plus que l'an dernier sur la même période. Voilà ce qu'a annoncé ce dimanche Marina Ferrari, la ministre des Sports, de la Jeunesse et de la Vie Associative. Raphaël Glucksmann, lui, devrait officialiser sa candidature à l'élection présidentielle de l'an prochain. Le cofondateur de Place Publique est l'invité du 20h de TF1 ce soir. Il s'était laissé 3 mois de réflexion. Objectif pour l'eurodéputé, s'imposer en tête de la gauche sociale démocrate et peser sur les conditions de la primaire d'octobre. Des élections en temps de guerre représenteraient un risque majeur pour la stabilité du pays. Voilà ce qu'a déclaré Volodymyr Zelensky aujourd'hui. Une prise de position du président ukrainien suite à l'appel de son ancien ministre de la Défense qui réclamait, lui, l'ouverture d'un processus électoral pour maintenir la démocratie. Et puis en foot, suite et fin de cette première journée de Ligue 1 aujourd'hui avec Angers face à Lille à 15h, Le Havre contre Monaco à 17h15 et puis en clôture ce soir Rennes-PSG à 20h45. Hier, Lens a renversé Auxerre 5 buts à 2, victoire de Lyon contre Toulouse 2 à 0. Le Mans et Brest et Nice et Lorient se sont quittés sur un match nul.
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1: Des nuages en alternance avec des éclaircies, voilà le temps que l'on va retrouver aujourd'hui sur l'essentiel du pays. Attention aux orages tout de même en ce qui concerne la Gironde et le Limousin. Ailleurs sur la moitié sud, c'est un temps plutôt dégagé que l'on va retrouver entre les Alpes, la vallée du Rhône et les Pyrénées. Du vent dans le Grand Ouest, 40 à 50 km/h attendu. Pour les températures aujourd'hui, 21 degrés à Béthune, 23 à Cherbourg, Paris et Mulhouse, 24 degrés à Rennes, Brest et Belfort, 26 à Bourges, 27 à Lyon, Nice et Perpignan, 28 à Marseille, 30 degrés à Bordeaux, 31 à Toulouse, jusqu'à 33 en Corse.
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1: Bonjour à tous, l'essentiel de l'actualité. Un été meurtrier en France depuis le 19 juin. 301 morts par noyade ont été enregistrés sur le territoire. C'est 14% de plus que l'an dernier sur la même période. Voilà ce qu'a annoncé ce dimanche Marina Ferrari, la ministre des Sports, de la Jeunesse et de la Vie Associative. Raphaël Glucksmann, lui, devrait officialiser sa candidature à l'élection présidentielle de l'an prochain. Le cofondateur de Place Publique est l'invité du 20h de TF1 ce soir. Il s'était laissé 3 mois de réflexion. Objectif pour l'eurodéputé, s'imposer en tête de la gauche sociale-démocrate et peser sur les conditions de la primaire d'octobre. Des élections en temps de guerre représenteraient un risque majeur pour la stabilité du pays. Voilà ce qu'a déclaré Volodymyr Zelensky aujourd'hui. Une prise de position du président ukrainien suite à l'appel de son ancien ministre de la Défense qui réclamait, lui, l'ouverture d'un processus électoral pour maintenir la démocratie. Et puis en foot, suite et fin de cette première journée de Ligue 1 aujourd'hui avec Angers face à Lille à 15h, Le Havre contre Monaco à 17h15 et puis en clôture ce soir Rennes-PSG à 20h45. Hier, Lens a renversé Auxerre 5-2, victoire de Lyon contre Toulouse 2-0. Le Mans et Brest et Nice et Lorient se sont quittés sur un match nul.
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1: Des nuages en alternance avec des éclaircies, voilà le temps que l'on va retrouver aujourd'hui sur l'essentiel du pays. Attention aux orages tout de même en ce qui concerne la Gironde et le Limousin. Ailleurs sur la moitié sud, c'est un temps plutôt dégagé que l'on va retrouver entre les Alpes, la vallée du Rhône et les Pyrénées. Du vent dans le Grand Ouest, 40 à 50 km/h attendu. Pour les températures aujourd'hui, 21 degrés à Béthune, 23 à Cherbourg, Paris et Mulhouse, 24 degrés à Rennes, Brest et Belfort, 26 à Bourges, 27 à Lyon, Nice et Perpignan, 28 à Marseille, 30 degrés à Bordeaux, 31 à Toulouse, jusqu'à 33 en Corse.
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1: Bonjour à tous, l'essentiel de l'actualité. La France insoumise se dit prête à gouverner dès 2027. En clôture des universités d'été du mouvement, ce dimanche, Jean-Luc Mélenchon s'est réjoui des succès à venir et promet de remettre de l'ordre dans les comptes publics. Le chef de file insoumis a aussi taclé Raphaël Glucksmann, attendu ce soir au JT de TF1 à 20h pour officialiser sa candidature à la présidentielle de l'an prochain. Deux policiers municipaux de Marny-les-Compiègne dans l'Oise en garde à vue. Ça fait suite à la mort d'un automobiliste dans un accident durant une course-poursuite dans la nuit de vendredi à samedi. Il avait refusé de s'arrêter à un contrôle routier. Une enquête est en cours. Volodymyr Zelensky lui recadre le débat politique en Ukraine. Des élections en temps de guerre représenteraient un tsunami qui fracturerait le pays. Voilà ce qu'a déclaré le président ukrainien en réponse à la fronde de son ancien ministre de la Défense. Il réclamait l'ouverture d'un processus électoral pour maintenir la démocratie. Et puis en badminton, un doublé historique pour la France au championnat du monde à New Delhi. Après le sacre de Delphine Delreux et Tom Guiquel en double mixte, eh bien Alex Lagnier est devenu champion du monde en simple ce dimanche. Le Français a survolé la finale face au Japonais Kodai Naraoka en s'imposant nettement en 2-7.
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1: La tendance sera aux averses orageuses demain sur l'essentiel du pays, entre la Bretagne, le sud-ouest, le centre et le littoral méditerranéen jusqu'au Gard. Ailleurs, dans le sud-est, là, ce sera voilé, mais plus clair dans l'ensemble, comme dans le nord et le nord-est. On aura du vent sur presque tout le pays, entre 50 et 100 km/h. Pour les températures, demain, 22 degrés attendus à Cherbourg et à Lille, 23 à Rennes, 26 à Strasbourg et à Rouen, 24 à Paris, Limoges, Anglette et Montpellier, 29 à Bordeaux et à Toulouse, 30 degrés à Marseille, 31 à Lyon, jusqu'à 32 en Corse.
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1: Bonjour à tous, l'essentiel de l'actualité. La France insoumise se dit prête à gouverner dès 2027. En clôture des universités d'été du mouvement, ce dimanche, Jean-Luc Mélenchon s'est réjoui des succès à venir et promet de remettre de l'ordre dans les comptes publics. Le chef de file insoumis a aussi taclé Raphaël Glucksmann, attendu ce soir au JT de TF1 à 20h pour officialiser sa candidature à la présidentielle de l'an prochain. Deux policiers municipaux de Marny-les-Compiègne dans l'Oise en garde à vue. Ça fait suite à la mort d'un automobiliste dans un accident durant une course-poursuite dans la nuit de vendredi à samedi. Il avait refusé de s'arrêter à un contrôle routier. Une enquête est en cours. Volodymyr Zelensky lui recadre le débat politique en Ukraine. Des élections en temps de guerre représenteraient un tsunami qui fracturerait le pays. Voilà ce qu'a déclaré le président ukrainien en réponse à la fronde de son ancien ministre de la Défense. Il réclamait l'ouverture d'un processus électoral pour maintenir la démocratie. Et puis en badminton, un doublé historique pour la France au championnat du monde à New Delhi. Après le sacre de Delphine Delrue et Tom Guiquel en double mixte, eh bien Alex Lagnier est devenu champion du monde en simple ce dimanche. Le Français a survolé la finale face au Japonais Kodai Naraoka en s'imposant nettement en 2-7.
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1: La tendance sera aux averses orageuses demain sur l'essentiel du pays, entre la Bretagne, le sud-ouest, le centre et le littoral méditerranéen jusqu'au Gard. Ailleurs, dans le sud-est, là, ce sera voilé, mais plus clair dans l'ensemble, comme dans le nord et le nord-est. On aura du vent sur presque tout le pays, entre 50 et 100 km/h. Pour les températures, demain, 22 degrés attendus à Cherbourg et à Lille, 23 à Rennes, 26 à Strasbourg et à Rouen, 24 à Paris, Limoges, Anglet et Montpellier, 29 à Bordeaux et à Toulouse, 30 degrés à Marseille, 31 à Lyon, jusqu'à 32 en Corse.
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1: L'essentiel de l'actualité avec cette alerte aux orages dans le sud-ouest. 9 départements sont en alerte orange ce lundi après-midi, comme la Haute-Garonne, la Dordogne ou encore l'Aveyron, entre autres. Météo France prévoit une dégradation pluvio-orageuse marquée avec des chutes de grêle et des rafales de vent pouvant atteindre les 120 km/h par endroit. Des intempéries qui devraient ensuite s'étendre vers l'est et la Méditerranée. Arrivé ce dimanche à Paris, Mohamed Ben Salman est en visite officielle à Paris encore ce lundi. Emmanuel Macron reçoit le prince héritier d'Arabie Saoudite durant 2 jours pour des échanges qui portent principalement sur le développement des filières culturelles et sportives entre les deux pays. Il sera aussi question des tensions diplomatiques au Moyen-Orient. L'Ukraine, elle poursuit ses frappes en Russie. Un entrepôt du géant de e-commerce Ozon a été touché, déclenchant un important incendie. Plus de 300 employés ont dû être évacués. Et puis en badminton, les Français ont brillé au championnat du monde à New Delhi ce dimanche. D'abord Delphine Delru et Thomas Guiquel qui ont remporté la finale en double mixte. Et puis Alex Lanier est devenu champion du monde en simple. Le Français a survolé la finale face au Japonais Kodai Naraoka. Il s'est imposé nettement en 2-7.
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1: La tendance sera aux averses orageuses demain sur l'essentiel du pays, entre la Bretagne, le sud-ouest, le centre et le littoral méditerranéen jusqu'au Gard. Ailleurs dans le sud-est, là ce sera voilé, mais plus clair dans l'ensemble comme dans le nord et le nord-est. On aura du vent sur presque tout le pays, entre 50 et 100 km/h. Pour les températures, demain 22 degrés attendus à Cherbourg et à Lille, 23 à Rennes, 26 à Strasbourg et à Rouen, 24 à Paris, Limoges, Anglet et Montpellier, 29 à Bordeaux et à Toulouse, 30 degrés à Marseille, 31 à Lyon, jusqu'à 32 en Corse.
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1: L'essentiel de l'actualité avec cette alerte aux orages dans le sud-ouest. 9 départements sont en alerte orange ce lundi après-midi, comme la Haute-Garonne, la Dordogne ou encore l'Aveyron, entre autres. Météo France prévoit une dégradation pluvio-orageuse marquée avec des chutes de grêle et des rafales de vent pouvant atteindre les 120 km/h par endroit. Des intempéries qui devraient ensuite s'étendre vers l'est et la Méditerranée. Arrivé ce dimanche à Paris, Mohamed Ben Salman est en visite officielle à Paris encore ce lundi. Emmanuel Macron reçoit le prince héritier d'Arabie Saoudite durant 2 jours pour des échanges qui portent principalement sur le développement des filières culturelles et sportives entre les deux pays. Il sera aussi question des tensions diplomatiques au Moyen-Orient. L'Ukraine, elle, poursuit ses frappes en Russie. Un entrepôt du géant de e-commerce Ozon a été touché, déclenchant un important incendie. Plus de 300 employés ont dû être évacués. Et puis en badminton, les Français ont brillé au championnat du monde à New Delhi ce dimanche. D'abord Delphine Delru et Thomas Guiquel qui ont remporté la finale en double mixte. Et puis Alex Lanier est devenu champion du monde en simple. Le Français a survolé la finale face au Japonais Kodai Naraoka. Il s'est imposé nettement en 2-7.
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1: La tendance sera aux averses orageuses demain sur l'essentiel du pays, entre la Bretagne, le sud-ouest, le centre et le littoral méditerranéen jusqu'au Gard. Ailleurs dans le sud-est, là ce sera voilé, mais plus clair dans l'ensemble comme dans le nord et le nord-est. On aura du vent sur presque tout le pays, entre 50 et 100 km/h. Pour les températures, demain 22 degrés attendus à Cherbourg et à Lille, 23 à Rennes, 26 à Strasbourg et à Rouen, 24 à Paris, Limoges, Anglet et Montpellier, 29 à Bordeaux et à Toulouse, 30 degrés à Marseille, 31 à Lyon, jusqu'à 32 en Corse.
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1: L'essentiel de l'actualité avec cette alerte aux orages dans le sud-ouest. 9 départements sont en alerte orange ce lundi après-midi, comme la Haute-Garonne, la Dordogne ou encore l'Aveyron, entre autres. Météo France prévoit une dégradation pluvio-orageuse marquée avec des chutes de grêle et des rafales de vent pouvant atteindre les 120 km/h par endroit. Des intempéries qui devraient ensuite s'étendre vers l'est et la Méditerranée. Arrivé ce dimanche à Paris, Mohamed Ben Salman est en visite officielle à Paris encore ce lundi. Emmanuel Macron reçoit le prince héritier d'Arabie Saoudite durant 2 jours pour des échanges qui portent principalement sur le développement des filières culturelles et sportives entre les deux pays. Il sera aussi question des tensions diplomatiques au Moyen-Orient. L'Ukraine, elle, poursuit ses frappes en Russie. Un entrepôt du géant de e-commerce Ozon a été touché, déclenchant un important incendie. Plus de 300 employés ont dû être évacués. Et puis en badminton, les Français ont brillé au championnat du monde à New Delhi ce dimanche. D'abord Delphine Delru et Thomas Guiquel qui ont remporté la finale en double mixte. Et puis Alex Lanier est devenu champion du monde en simple. Le Français a survolé la finale face au Japonais Kodai Naraoka. Il s'est imposé nettement en 2-7.
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1: La tendance sera aux averses orageuses demain sur l'essentiel du pays, entre la Bretagne, le sud-ouest, le centre et le littoral méditerranéen jusqu'au Gard. Ailleurs, dans le sud-est, là, ce sera voilé, mais plus clair dans l'ensemble, comme dans le nord et le nord-est. On aura du vent sur presque tout le pays, entre 50 et 100 km/h. Pour les températures, demain, 22 degrés attendus à Cherbourg et à Lille, 23 à Rennes, 26 à Strasbourg et à Rouen, 24 à Paris, Limoges, Anglet et Montpellier, 29 à Bordeaux et à Toulouse, 30 degrés à Marseille, 31 à Lyon, jusqu'à 32 en Corse.
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1: L'essentiel de l'actualité avec cette alerte aux orages dans le sud-ouest. 9 départements sont en alerte orange ce lundi après-midi, comme la Haute-Garonne, la Dordogne ou encore l'Aveyron, entre autres. Météo France prévoit une dégradation pluvio-orageuse marquée avec des chutes de grêle et des rafales de vent pouvant atteindre les 120 km/h par endroit. Des intempéries qui devraient ensuite s'étendre vers l'est et la Méditerranée. Arrivé ce dimanche à Paris, Mohamed Ben Salman est en visite officielle à Paris encore ce lundi. Emmanuel Macron reçoit le prince héritier d'Arabie Saoudite durant 2 jours pour des échanges qui portent principalement sur le développement des filières culturelles et sportives entre les deux pays. Il sera aussi question des tensions diplomatiques au Moyen-Orient. L'Ukraine, elle, poursuit ses frappes en Russie. Un entrepôt du géant de e-commerce Ozon a été touché, déclenchant un important incendie. Plus de 300 employés ont dû être évacués. Et puis en badminton, les Français ont brillé au championnat du monde à New Delhi ce dimanche. D'abord Delphine Delru et Thomas Guiquel qui ont remporté la finale en double mixte. Et puis Alex Lanier est devenu champion du monde en simple. Le Français a survolé la finale face au Japonais Kodai Naraoka. Il s'est imposé nettement en 2-7.
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1: La tendance sera aux averses orageuses demain sur l'essentiel du pays, entre la Bretagne, le sud-ouest, le centre et le littoral méditerranéen jusqu'aux gares. Ailleurs dans le sud-est, là ce sera voilé mais plus clair dans l'ensemble comme dans le nord et le nord-est. On aura du vent sur presque tout le pays, entre 50 et 100 km/h. Pour les températures, demain 22 degrés attendus à Cherbourg et à Lille, 23 à Rennes, 26 à Strasbourg et à Rouen, 24 à Paris, Limoges, Anglet et Montpellier, 29 à Bordeaux et à Toulouse, 30 degrés à Marseille, 31 à Lyon, jusqu'à 32 en Corse.
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